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0: 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Donc à quoi vous créez? Ni associé n'a y'a, allez voir l'Amérique, ni voir l'Europe, ni n'a y'a, ni associé n'a y'a, ni n'a y'a, ni n'a y'a. En bas qu'est-ce que vous, partenaire ou bête, ou bien non, en bas qu'est-ce que vous, moi aussi, moi, je vous dis, nous sommes là, n'est pas faux, t'as tant qu'on a la barre, comme il donne un enfant, à venir à Sérégal, à Mali, à Niger, à l'Europe, à exemple, mais en tant que femme, on nous convainc, on irait, nous sommes là, technicien ou acteur ou en bas. 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
3: Qu'ils arrêtent de financer ce régime dictatorial.
4: Au cas demain, Bejo, nous nous disons que nous ne pouvons pas faire demain. 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
5: 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Quand faut Spike Lee, il y a faut donc, on est au cinéma milliard. Parce que le festival gagne des milliards dans le canon, ka film ta. 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
5: 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Nous, mais, la sélection, nous, mais, à Foco, et quand tu vois que nous, Taïante, moi, on le bat à Foca, à Irako, Nikakaska, Kamanko, tu peux être en fait.
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5: Oui, mais je suis un peu plus de temps. On fait un peu de temps, on a créé. C'est-à-dire que l'agence Burkina du cinéma et du visuel, quand on fait un peu, on finance dans le pays. On a fait un peu de temps, quand le ministre de la guerre, quand on a fait un président, on a fait un peu de temps. Il y a un milliard. Il y a un milliard. fait ça fait ni ah on va voir la boule qui a botté ou la canne en fait amour et n'y a pas de l'émission banfé miriam au banfé et que si c'est nous ni à nos dragons à la canne ou la c'est comme si ce qu'on nous est miriam bon frasina miriam bon hein pour vous et le boule canne
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5: 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mon contribution de l'État. On a une contribution de l'État de boulot. Et on évalue. Quand on a eu un ministre, on a eu un ministre. On a eu un ministre.
6: 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On a eu un ministre. On a eu un ministre. On
5: a eu On a la date où on a tout la commune qui au fond en plein temps. Mais à date où la commune, qui n'y en a pas de technique qui n'y est donc à ce qu'il faut. Donc, on a laissé en fin de baraque noyé, Simon Boy. On a fait un ABC à Mena, Simon Boy, et Laura Boy. Simon Boy, et Thomas Sandra, Simon Boy, et Burkina, c'est un province d'Erawa. Donc, président, il y en a le quai. Puis, ok, mais à dit dans le technique, projection, chose.
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2: Bon, il y a le B, Oko IAB, nouvelle technologie B, Oulou BD, en tête, il y a un laboratoire, une pellicule, pour un gâteau, pour un boulakata, laboratoire, t'as en fait. Aïwa, Oulou fait, si on fait ça, il y a un cinéma en bas. Mais en machin, quand il y a un machin, comme 35 mm, 70 mm, à deux clés, à deux barres, à deux clés. Mais c'est ça, oh, demain, nous, au cas où tu as dessiné la formation d'Abla, parce qu'il y a Télia, parce qu'il y a Akateli Bolo, et c'est la film, boss 500, à faire 500, à faire la kébi. Ni, t'as offert, il t'y a qu'il y a un bon, en te laissant bourrouquer, I'm going to go to the house. Eteu, donc moi le fort, il me semble bien. Ni on m'a toi au camp pour Antani, et les genoux, mais myriade nous. Donc amené au myriade, myriade bien au début. Donc au myriade de fois, on est au lac Corotadi. Les nous sont à l'idée. Hey, le connu, quand on s'en vit au long de l'année, n'est-ce pas? Mais divine.
0: Je ne sais pas si je suis un homme.

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1: 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déjà Côte d'Ivoire physiquement c'est une équipe ou jochogo physique là c'est une très bonne équipe fana ka e ka fo tonton nu nonche baye ka fo Allemagne Dora ne bese ka ne la sera ni wakati na Côte 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
1: 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Donc, Kenya donc sans faire la Tunisie comme objectif ou bien qu'elle mouille, qu'abord phase de groupe là, qu'en phase de groupe, qu'abord au coup qu'on en a parce que déjà ou qu'abord il avant faire la Coupe du Monde Kenyane ou bien d'Oma. 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